Ça va à Paris maintenant, c'est très chaud, je pense que très très chaud parce que la saison c'est parti aussi en France, je le pense. Je le pense en France. tu as mangé la baguette aujourd'hui? Hai mangiato la baguette? Ma io non mangio mai la baguette, assolutamente. Move in the Heat, dedicated entirely to Alberto Carretta di Brescia. Grazie per l'ascolto, grazie per aver richiesto questa canzone di Night Riviera.